0: je prends la guitare, tout ce que j'ai autour de moi, je l'oublie un peu. Et puis voilà, je dis, voilà, j'ai quelque chose à faire. C'est ce rapport-là que j'ai avec cet instrument. La guitare, c'est d'abord le bois. Tout de suite, l'acoustique, qu'elle soit électrique ou... vous devez déjà sentir le son. Et tout de suite, oui, oui, l'ébène. Et puis, normalement, la touche, elle ne va pas s'abîmer vite. Elle ne va pas se creuser vite parce que le bois, il est dur. Je pense que c'est ça. Je pars sous contrôle. Donc, si vous faites une touche en bois tendre et tout, vous n'allez pas jouer longtemps. Elle va se creuser. Peut-être même les frettes. Comment ils vont tenir dessus sur un bois très faible. C'est pour revenir à ce qu'on peut appeler guitare de bonne facture et guitare simple. Je crois que la différence est faite à ce niveau-là.
1: The guitar isn't just an instrument whose origins are here in Cameroon. It has been at the heart of music here for generations.
0: Pendant un certain moment, la guitare était vraiment prépondérante dans la musique camerounaise. On l'entendait partout. C'est la guitare qui était l'instrument principal qu'on percevait.
1: The sound traveled far beyond the forest. So did the wood. For those who make these instruments, the journey of that wood doesn't end when it leaves Africa. It enters a process designed to slow time down.
2: One of the first things that has to happen after we've purchased wood is we have to dry and season it. And you'll notice that everything's got a stick in between it. This is an internal part. Everything has